0: James bringing us up to date from the Pentagon.
1: Boa Vista Porto und der FC Porto
2: de 12e manche, balance de Rossi demain surtout devant ses son grand rival.